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1: C'est une histoire assez malheureuse entre lui et elle. 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
1: Salut Babette. Regarde-moi bien toi. On dirait que c'est pas la grande forme ce soir. Ah, c'est encore lui. Tu pourras dire qu'il t'en a fait baver celui-là. Allez, secoue-toi.

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